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0: 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Go. Wanadoo, par exemple, pour l'internet.
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0: Et le jingle. Vous vous rappelez de ça?
3: J'adore.
0: Bon, alors les plus jeunes ne se rappellent pas du tout de tout ça. En tout cas, tout ce petit monde a fusionné en un seul nom, Orange. Le but était simple, hein, avoir une marque unique pour Internet, la télé, le téléphone fixe et le mobile. Parce que avant, tout ça était séparé.
3: C'est ça.
0: Vous imaginez, au lieu de multiplier les noms différents. Et pour beaucoup, cette période reste très nostalgique. Notamment ce truc-là. Je vais vous ramener, enfin, je vais ramener beaucoup d'éditeurs à au moins 20 ans en arrière, si ce n'est plus. Avouez que ce son

0: pour les plus petits qui nous écoutent, c'est comme ça qu'on se connectait à Internet à l'époque.
1: On prenait 4 heures. 4 heures de connexion.
0: C'est comme ça qu'on se connectait à l'époque. Vous devez halluciner quand aujourd'hui, t'as même pas besoin de lancer un modem avant.
2: Que dalle.
0: Avant, pour aller sur Internet, il fallait lancer le modem pour pouvoir avoir accès à Internet.
2: Ouais, et ça coupait la ligne téléphonique.
0: Et ça coupait la ligne téléphonique.
2: Tu pouvais pas téléphoner en même temps.
0: Exactement.
2: Et là, ta daronne, elle te savatait fort.
1: Eh ben, on a fait ta petite Gisèle. Ouais, tu as ton histoire d'Internet là.
0: En tout cas, pour beaucoup, donc, cette période reste très nostalgique. Notamment donc, le bruit du modem Waladou qu'on vient d'écouter, les premières box Internet, les débuts de la télé par ADSL. En clair, c'était à l'époque où regarder une vidéo sur Internet demandait parfois beaucoup de courage et de patience.
2: Ah oui, une semaine minimum. Et quand tu téléchargeais, tu n'étais jamais sûr que c'était la bonne vidéo.
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Bon, j'ai tenté de vous péter la tête ce matin avec le devine-moi si tu peux, mais vous êtes tellement bon que la réponse a été trouvée, et la réponse a été trouvée par plusieurs personnes. Néanmoins, la première personne s'appelle Vovoli. Je reprends l'intitulé du devine-moi si tu peux, parce que beaucoup sont encore à côté. Je répète donc, je porte un nom qui semble venir de loin, mais je pousse parfois dans nos jardins discrètement. On me prendrait presque pour une cousine allongée sans savoir de quelle famille me faire sortir.

0: à nous l'avoir fourni, puisqu'il y a eu d'autres bonnes réponses. La première bonne réponse, nous vient de Vovody, que voici.
1: Coucou, c'est le gras gilote. Ce qui m'a fait penser à ce fruit, le fait de dire que ça rappelle les champs qu'on a coupés, et effectivement, ce fruit, on l'appelle aussi la canne de la Jamaïque.
0: Tout à fait. Alors, beaucoup d'entre vous ne connaissent pas, et j'en suis conscient. C'est pour ça, d'ailleurs, que j'ai voulu mettre ce fruit à l'honneur. Le gouagilote, que l'on retrouve aussi bien en Guadeloupe qu'en Martinique. Audric ne connaissait pas.
2: Ah non, vraiment pas.
0: Voilà. Donc, ça m'a permis de vous faire découvrir pour certains ce fruit. Et on vous met rapidement la photo. Peut-être avez-vous déjà constaté ça, sans savoir exactement ce que c'était. On vous met rapidement la photo via notre statut du WhatsApp 06 90 11 14 14. Vous pourrez ainsi voir à quoi ça ressemble.
2: C'est déjà en ligne.
0: Eh ben merci beaucoup. Très réactif.
2: Non mais bien sûr.
0: John, tu fais de la radio. Ben voilà, c'est ça le gouagilote, autrement appelé effectivement canne de la Jamaïque. Alors au goût, ça, alors pour certains, au goût, ça a effectivement le goût de la canne. Pour d'autres, ça sera plutôt prune de citer ou tu vois ce genre de truc.
2: Voilà. Jamais goûté, mais si tu en achètes, amène pour moi. Que je goûte le gouagilote.
0: 4 euros le kilo.
2: Maman,
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1: Juste avant d'écouter Sadik Tenmandou, l'info solide du jour.
2: Yes, et on part du côté de Saint-Étienne, les amis, où la police a été appelée pour un animal dangereux sur les toits. Donc plusieurs voisins ont appelé la police en leur signalant qu'il y avait un animal dangereux qui rôdait sur les toits. Donc ils se sont dépêchés d'arriver, grosse équipe, échelle et compagnie, pour pouvoir récupérer cet animal dangereux. Apparemment c'était un félin.
1: Ah ouais?
2: Ils arrivent, toutes les forces de police, etc. Et il s'avérait que c'était une peluche. Il y a quelqu'un qui a placé une peluche à taille assez réelle d'un tigre sur les toits. Et ça a déclenché la fermeture du quartier.
3: Excellent.
2: La fermeture du quartier, l'intervention des forces de l'ordre. Quand les voisins étaient persuadés qu'il s'agissait d'un vrai félin, qui était quand même à taille quasiment réelle, mais qui était statique. Ils ont eu peur, ils ont appelé les flics. Et tout ça s'est réglé en communiqué de police disant « Nous avons neutralisé la menace.
3: » J'aime bien. « Nous avons neutralisé la menace. »
2: Attention que vous faites des blagues.
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1: Le spectacle n'est pas totalement improvisé, forcément il y a des choses écrites.
2: Ouais.
1: Et à quel moment tu arrives à laisser de côté ce que tu as écrit, ce qui est prévu, etc.
2: Ouais.
1: etc. pour laisser la primeur à une réaction du public, à un truc.
2: En fait, comment tu sais,
1: moi
2: j'ai une heure de spectacle écrit, et dans le spectacle il y a quelques moments où je laisse la place aux gens. Donc j'amène un sujet,
1: okay.
2: je parle d'un sujet, et à la fin de ce sujet je demande l'avis aux gens sur ce sujet.
1: D'accord.
2: Et après je les laisse là dériver comme ils ont envie et je les suis.
1: Très bien. Et là tu arrives à les suivre.
2: Ouais. C'est une petite danse. Des fois c'est eux qui me suivent, des fois c'est moi qui les suis. Donc ça veut dire on va zouker. Vous savez de quoi je parle. On va se faire l'amour tous et on va passer une bonne soirée. Je parle un langage qu'on essaie de comprendre ici.

0: faire l'amour avec... Comment mieux motiver les gens à venir?
1: Ouais,
0: on va tous faire l'amour tous ensemble en Guadeloupe.
2: Dans okay. une bonne salle.
0: Dans une bonne salle avec la clim. Tout le monde va venir là, je vois. C'est sûr, ils vont venir.
1: Bon, en tout cas, on va te souhaiter un bon séjour.
0: Merci
1: un
0: beaucoup.
1: Bon spectacle. Ça nous a fait plaisir de passer un moment avec toi. La prochaine fois, on espère que ça durera plus longtemps.
0: Pareil, avec grand plaisir. Merci beaucoup.
1: Mais voilà, on te souhaite un bon spectacle, un bon séjour. Et puis, amuse-nous bien, va-t-on dire.
0: Merci
1: simplement.
0: Pour l'accueil. Merci tout le monde.
1: À très bientôt.
0: À très bientôt.
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0: On salue la Guadeloupe, on salue la Martinique. Alors aujourd'hui, on va vous dire bon courage à tous. Et on pense particulièrement à vous. Oui, vous.
1: Travailleuses, travailleurs, c'est à vous que je m'adresse particulièrement.
0: Aujourd'hui, on s'adresse à vous, travailleurs, travailleuses. Bon courage en tout cas. Ce matin, il y a des parents qui boivent leur café en regardant dans le vide, on vous voit. Et on pense fort à vous. Oui, on n'est qu'au milieu de semaine. Ça va bien se passer, j'en suis sûr. On est ensemble jusqu'à 9h. On a la meilleure équipe pour vous accompagner. Florence Treuil, Clara Vincent pour l'info que l'on retrouvera d'ici une petite demi-heure. Et puis il y a le nounours qui, comme chaque matin, nous accompagne. Hello!
2: Bonjour Maxou, bonjour la Guadeloupe, bonjour la Martinique. Comment il va? C'est mercredi. Ouais. La moitié.
0: On est à la moitié de la semaine.
2: Oui.
0: En effet. Et c'est vrai que nous sommes dans une semaine complète. Quoi qu'il en soit, on arrive avec tout plein de cadeaux, dont le plus beau des cadeaux.
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0: Et le plus beau des cadeaux, c'est 3000 euros. 3000 euros, c'est ce qui risque de vous arriver ce vendredi. Vous voir crédité de 3000 euros de plus sur votre compte en banque.
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0: Ça peut faire du bien en ce début de mois de juin. En cette veille de grandes vacances. C'est vrai qu'on n'en parle pas encore, mais ça approche tout doucement. Hein.
2: Eh ben oui.
0: Les grandes vacances, 3000 euros, ça peut vous permettre, par exemple, de passer de belles et bonnes vacances. 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
0: 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Oui, parce que ce n'est pas gratuit non plus.
2: Ah ben non, il faut miser un petit peu.
0: Ben oui, on est clair, on est net, on est précis. Mais vous risquez entre-temps, pour 2,97€, de repartir avec 3000 euros. Je vous laisse faire le ratio, ça peut être très très intéressant.
2: Business au top.
0: Comme dirait l'autre. Voici TKMJ pour entamer cette matinée. Meilleur qui moi sur Énergie.
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1: Si vous n'avez pas encore pris le temps d'écouter les paroles de cette chanson de TKMJ, je vous invite sincèrement à le faire. Le texte est juste magnifique. Bravo TKMJ en combinaison avec Morane. Mais il y a qui moins, ça s'appelle. La suite de la musique, ce sera celle de Chela, My Darling. En attendant, notez que nous sommes aujourd'hui le 3 juin et c'est la journée mondiale du vélo.
2: Ah voilà.
1: Ben voilà. Qui fait du vélo? Tu peux encore du vélo, Audric?
3: Non. J'ai un vélo, mais il a 4 roues et un moteur.
1: D'accord, très bien.
3: C'est pas mal.
1: C'est pas ton truc, en fait.
3: Le vélo?
1: Ouais.
3: Non. Quand j'étais petit?
1: Ouais.
3: Il y a trop de... montées.
1: Il y a trop de côtes.
3: C'est ça.
1: Le vélo en moyen de transport simple, accessible, fiable, propre, durable et respectueux de l'environnement qui favorise la bonne gestion de l'environnement et entretient la santé. Donc on salue tous ceux qui sont fans de vélo, qui pratiquent le vélo, notamment les enfants qui aujourd'hui, mercredi, vont très certainement se retrouver dans les divers clubs de Guadeloupe et de Martinique. Et d'ailleurs, ça sera peut-être les futurs champions en cross, en VTT et en cyclisme,
3: parce que
1: beaucoup de jeunes en fait démarrent par le VTT, etc., pour finir sur la route. Donc on vous salue, vous enfants qui pratiquez le vélo ce matin, en ce moment, puisque notez que c'est la journée mondiale du vélo.
3: Et faites attention à nos cyclistes sur les routes.
1: Oui,
3: s'il vous plaît.
1: Absolument. En ce 3 juin, on va rendre un hommage à un monsieur. Ah bah tiens, j'avais prévu cette chanson effectivement pour ceux qui pratiquent le vélo.

0: bonne fête à tous ceux qui pratiquent et kiffent cette activité, le vélo. Je vous le disais, on va rendre hommage, un hommage à une icône planétaire et triple champion du monde des poids lourds, Mr. Mohamed Ali.
1: This is the legend of Cassius Clay, the most beautiful fighter in the world today. This brash young boxer is something to see, and the heavyweight championship is his destiny.
0: Il a transcendé le sport pour devenir un symbole mondial de résistance et d'humanisme. Son charisme inégalé, ses prises de position courageuses contre la ségrégation raciale et la guerre ont marqué l'histoire du XXe siècle. Il est décédé un 3 juin, c'était en 2016, à l'âge de 74 ans. Respect à M. Mohamed Ali.

0: Rafael Nadal. Joyeux anniversaire au joueur de tennis espagnol qui a remporté 22 titres du Grand Chelem entre 2005 et 2022, dont un record absolu de 14 Roland-Garros. Membre du Big Three avec Roger Federer et Djokovic, il a pris sa retraite en novembre 2024. Bel anniversaire à lui.
1: 22 titres.
0: Et puis bel anniversaire à vous qui êtes nés un 3 juin. Ne touche à rien, on arrive dans un instant avec le premier sondage qui vous permettra de repartir avec des cadeaux. En attendant, montez le son, il y a Chila sur Énergie. Chant

0: 6h13 sur Énergie.
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0: En effet, c'est le premier. Et c'est la première occasion pour vous de repartir déjà avec des cadeaux. Ouais, on même pas 15 minutes d'émission et déjà vous avez la possibilité de repartir avec des cadeaux. Qui d'autre que nous fait ça?
2: Je demande.
0: On pose la question.
2: Juste comme ça. Ça part.
0: On attend la réponse. Aïe, oui, tombeau sur Énergie, ce sera le son à venir. Toujours pas la réponse?
2: Ah ben non.
0: Qui d'autre que nous fait ça? Vous offrez un cadeau en moins de 15 minutes du lancement de l'émission. Allez, voici le premier sondage insolite de la matinée. À vous de trouver de quoi je parle. Vous nous répondez au 06 90 11 14 14. Si vous ne faites toujours pas partie de cette communauté, vous ne savez pas ce que vous ratez. Mais enfin, chacun fait comme il le veut.
2: Ah oui.
0: Voici le premier sondage. Une personne sur deux dit détester ça au lit. On vous voit.
2: Il est trop tôt, hein.
0: Oui, il est trop tôt, hein. On ne se serait pas permis. Donc, bon, en plus, on est aujourd'hui mercredi. Une personne sur deux dit détester ça au lit. De quoi s'agit-il? 06 90 11 14 14. On attend vos propositions et surtout la bonne réponse. Et on espère la voir dans moins de 3 minutes. Le temps d'écouter Highway, Tambou sur Énergie. On est ensemble, la famille, tout va bien. Allez, on vous attend.

0: 6h17 sur Énergie et vous buguez déjà sur le premier sondage. Qu'est-ce que ça va être durant la matinée alors? Oh là là! Je rappelle l'intitulé du sondage que je vous ai proposé juste avant. Highway, une personne sur deux dit détester ça au lit. De quoi s'agit-il? 06 90 11 14 14. Si vous pensez avoir la bonne réponse, même si vous ne faites pas encore partie de cette communauté, n'hésitez pas à nous envoyer votre proposition via le 06 90 11 14 14. Alors, qu'est-ce qu'on a comme... les pieds froids de son compagnon? Non.
1: Aïe, aïe, aïe.
0: Les miettes, c'est dans l'idée. Alors, je veux une réponse précise. Je viens de dire les miettes, c'est dans l'idée. Et voilà, ça s'excite. Hoppa !
1: Ah ben oui, là.
0: Manger au lit, je veux une réponse bien précise. Est-ce quoi que c'est Ney qu'il a en premier, il me semble, Audric? Est-ce que tu me confirmes?
2: Oui, je vérifie. Ah, mon Dieu!
0: Je pense qu'il s'agit de ça. J'en ai pas vu d'autres. Donc Néné serait pour moi la première personne avoir donné la réponse que j'attendais. Donc Néné, toi qui nous écoutes, envoie. Ça fait bizarre, tu sais. Néné, envoie-nous en audio s'il te plaît avec ta dernière proposition qui est la bonne effectivement. Néné,
2: Oh mon Dieu.
0: Voici la proposition de Néné concernant ce sondage.
3: Salut la team. Enfin, donc je te propose le petit déjeuner au lit.
0: Yes.
1: Bravo.
0: C'est la réponse que j'attendais. La réponse exacte que j'attendais. Pas manger, pas... voilà. Je voulais avoir petit déjeuner au lit. Audric.
1: Oui.
0: Bien évidemment, je vais te poser la question de savoir si tu serais adepte du petit déjeuner au lit ou pas.
2: Si ça reste exceptionnel, ouais. Sinon, je suis pas fan de manger couché.
0: C'est ça, en fait. Alors, l'attention, je kiffe.
2: Oui, oui. Mais à la limite, il faut être assis avec le gros plateau, tu vois, tout le
0: monde. Oui. Non, mais l'attention, je kiffe. Mais oui. Rester dans le lit pour... Alors, le café, peut-être, tu peux peut-être le prendre au lit, mais... sachant que tu connais mes petits déj.
2: Oui, c'est ça. Ouais, non.
0: C'est moyen. Mais l'idée, j'adore.
2: Et de manière exceptionnelle, anniversaire ou un truc comme ça.
0: Non. Pourquoi anniversaire? Non.
2: Non, si je suis dans mon lit et qu'on m'amène le petit déjeuner pour mon anniversaire, je vais pas m'habiller.
0: En tout cas, j'ai un message à passer. Hein.
2: Oh,
0: la personne.
2: Aïe, aïe.
0: N'attends pas de.
2: Aïe, aïe, aïe. Tu vas te lever pour aller manger les œufs.
0: London. Allez, rematch, chambre sur Énergie 6h20.

0: Réma, à l'instant, sur Énergie, ne touche à rien. On va devoir faire place à l'information locale et régionale dans quelques petites minutes. Le temps pour nous de se mettre du Théoma dans la tête en compagnie de One T1 pour le titre Ouba. Et c'est juste après ça.
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0: Yeah. 6h31 sur NRJ, vous restez des nôtres. Tout à l'heure, je vous parlais, tiens, Audrey, qu'avant de bouger de la journée spéciale, enfin oui, aujourd'hui nous fêtons la journée mondiale du vélo.
1: Oui, c'est ça même.
0: On sait qu'en Martinique et en Guadeloupe, il y a beaucoup de fans de vélo, et
1: oui,
0: notamment le cyclisme. Eh bien, je viens de vanter un jeu ce matin et nous allons pouvoir jouer dans un instant pour retrouver les plus grands champions cyclistes de Guadeloupe et de Martinique. 0800 009 800, on aura besoin de deux candidats pour vous tester, surtout repartir avec des cadeaux. On vous attend dans un instant. Pour l'heure, place à l'info.
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0: Information locale et régionale condensée en moins de 5 minutes, et c'est avec Florence Treuil à qui je dis bonjour.
3: Bonjour Max, bonjour Audric, bonjour à toutes, bonjour à tous. Agression violente d'une enseignante en Guadeloupe. Deuxième jour d'un procès sensible pour tentative d'infanticide en Martinique. Pour la météo, quelques nuages et quelques gouttes avec pas mal de soleil ce matin en Martinique, mais attention au retour de la brume de sable cet après-midi. En Guadeloupe, quelques averses vont traîner encore ce matin avant d'aller se bloquer sur les reliefs. Côté température, 27 à Fort-de-France, 27 à Pointe-à-Pitre.
0: Voici les toutes dernières actualités de ce mercredi 3 juin. Florence Treuil.
3: Émotion et vive réaction au collège Richard Samuel de Gourbert. Une enseignante a été agressée hier par un élève de 4e. Selon les premiers éléments, elle aurait été giflée puis bousculée en pleine classe. En réaction, les enseignants ont exercé leur droit de retrait. Les cours ont été interrompus. Une enquête administrative et une enquête judiciaire ont été ouvertes, tandis qu'une plainte a été déposée. Tentative d'infanticide en Martinique. Le procès de Sabine Béraud se poursuit ce matin devant la cour d'assises. Cette mère de famille de 34 ans est jugée depuis hier pour tentative de meurtre sur ses 3 enfants et 3 voisines. Elle reconnaît les faits commis en novembre 2022 à Dillon, tout en affirmant n'avoir aucun souvenir de son passage à l'acte. La première journée a été marquée hier par les expertises psychiatriques et les témoignages de proches dressant le portrait d'une femme au parcours violent et chaotique, jugée à la fois fragile et manipulatrice. Un verdict est attendu jeudi soir. C'est la consternation du côté de Mornalo après la profanation d'une sépulture en Guadeloupe. Une enquête a été ouverte après la disparition inexpliquée d'un cercueil au cimetière. C'est une famille qui a donné l'alerte après avoir constaté récemment que la sépulture d'un proche avait été ouverte et le cercueil retiré. Les circonstances et les motivations de ce vol restent pour l'heure inconnues. Les investigations se poursuivent pour tenter de faire la lumière sur cette affaire pour le moins inhabituelle. La loi chlordécone définitivement adoptée par l'Assemblée nationale, votée à l'unanimité hier, le texte reconnaît la responsabilité de l'État dans le scandale sanitaire et environnemental du chlordécone aux Antilles. Il prévoit notamment l'indemnisation des victimes, la dépollution des terres et des eaux, ainsi que le renforcement de la recherche sur les effets du pesticide. Un premier pas jugé important par plusieurs députés antillais, même si certains estiment la portée du texte encore trop limité sur la question des réparations. Vers une sortie de crise dans les transports du Nord-Atlantique en Martinique, mais les bus ne redémarrent pas encore. Au terme de 2 heures de réunion hier, Martinique Transport s'est engagé à verser 3 millions d'euros pour commencer à régler sa dette envers les transporteurs du nord de l'île. Un premier geste après l'arrêt de plusieurs entreprises à cause d'impayés depuis janvier. Mais les opérateurs veulent voir l'argent arriver sur leur compte avant d'envisager une reprise du service. Selon Arnaud René Corail, la dette globale de Martinique Transport envers les transporteurs atteindrait les 80 millions d'euros. Sargasses des écoles passent en demi-journée à Petit-Bourg face à la dégradation de la qualité de l'air liée aux échouements d'algues brunes. Les élèves du bourg seront accueillis uniquement le matin jusqu'à vendredi. Et pendant ce temps, après la Martinique, la Guadeloupe accueille à son tour aujourd'hui et demain une délégation caribéenne dans le cadre de la mission Sarcea. Une délégation pour partager les solutions face au fléau des sargasses, avec au programme des visites de terrain et de la coopération régionale renforcée. Et voilà Max pour l'essentiel de l'actualité dans nos deux îles.
0: Merci beaucoup Florence Treuil, que nous aurons plaisir à retrouver tout à l'heure à 8h30. Morane Boyer, Au Loin, ça sera le titre à venir, où elle est en combinaison avec Fanny G. Juste après, on vous l'a dit, hein, on mettra à l'honneur le vélo, puisque c'est la journée mondiale du vélo, avec un petit quiz qui vous permettra de repartir avec des cadeaux, bien évidemment. 0800 009 800, on vous attend, vous pouvez être au maximum 2 à tenter de répondre à ce petit quiz. On vous attend 0800 009 800. À tout à l'heure, Florence.
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0: La voix de Morane Voyer, associée à celle de Fanny G, ça donne au loin. Il est 6h40 sur Énergie. Juste avant de parler vélo, j'aurais une question en fait à vous poser tout à l'heure. 0800 009 800. Le premier qui répondra repartira donc avec un cadeau. En attendant, juste avant d'écouter Esha Banton, saviez-vous que Uber publie chaque année un Lost and Found Index avec les objets les plus improbables oubliés dans ces véhicules?
1: Mon Dieu.
0: J'ai recoupé des éditions récentes et voici un top des objets les plus insolites en excluant téléphone, lunettes, portefeuille et autres objets entre guillemets classiques oubliés dans les taxis Uber. Voici mon top. Une tortue vivante.
1: Quoi ?
0: A été oubliée dans un taxi Uber. Oui, quelqu'un est descendu de voiture en oubliant son animal de compagnie. Amen. Deux contenants remplis d'araignées.
1: Ah voilà.
0: Une touffe de cheveux, en fait. Tu sais, les perruques frontales. Un dentier partiel.
1: Ah voilà.
0: Alors ça, c'est le plus bizarre. Enfin, l'un des plus bizarres. Un œil prothétique d'enfant. Tu sais, les faux...
1: Oui. Quoi?
0: Ça a été oublié dans un taxi, effectivement.
1: What?
0: Des implants du bassin. Alors là, je pense que c'est un Uber assez particulier parce qu'ils ont signalé également une cuve de plus de 200 litres pour poissons. Une espèce de sorte d'aquarium géant.
1: Tu as été oublié, 200, tu as oublié,
0: ouais,
1: ça.
0: Tu as oublié ça. C'est hallucinant.
1: Sans malade.
0: Non, c'est hallucinant. Un mannequin grandeur nature.
1: Ah, voilà.
0: Des dents en or. Un lave-vaisselle. Quoi? L'un des objets les plus jamais voluminés, jamais signalés. Oui. Un four double porte.
1: C'est quel genre de Uber, ça? C'est des Uber camions?
0: Enfin, il y a tout type de Uber, hein, surtout dans certaines zones. Et il y a, surtout pour moi, c'est le summum. Là, c'est le summum. Jamais vous n'allez penser à ça. Quelqu'un a oublié un bracelet électronique de surveillance.
1: Ah mais non. Il l'a oublié ou il l'a coupé pendant le voyage ?
0: Justement. Un bracelet électronique de surveillance a été oublié, entre guillemets.
1: Oui, parce que en plus, ça veut dire que s'il l'a coupé, il l'a laissé dans le Uber, il se déplace partout, en fait, le gars.
0: C'est clair.
1: C'est malin. Mais c'est malin de fou. C'est malin.
0: Ah non, c'est une dinguerie. C'est une dinguerie. Je vais suivre désormais ce classement chaque année. Le classement 2026, il me semble qu'il est sorti. Je vous le disais, on fête le vélo ce matin. C'est la fête mondiale du vélo. Et j'ai une question concernant le vélo, les amis. Qui répond à cette question? Avant d'écouter Esha Banton, voici cette question. Qui a remporté le Tour de Martinique 2025?
1: Alors là.
0: C'est un nom que vous avez déjà entendu et beaucoup entendu. Ceux qui sont en tout cas passionnés de vélo, ça c'est clair. Qui a remporté le Tour de Martinique 2025? Et pour vous aider, c'est un Guadeloupéen. Comme ça, on reste en famille. Martinique, Guadeloupe. 0800 009 800. Qui a

0: Prince.
1: Aisha Benton à l'instant sur Énergie. 6h45, on vous le rappelle d'ailleurs, Aisha Benton qui sera sur la scène de l'Aqua, c'est ça?
0: L'Aquafest, oui monsieur.
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0: cette question.
1: Let's go.
0: Ah ben voilà, on va faire ça comme ça. Qui a remporté le Tour de Martinique 2025? C'est la question que je vous ai posée. Alors sur WhatsApp, vous avez été nombreux à avoir la bonne réponse, mais je voulais surtout l'avoir au 0800 009 800, qui n'est autre que le standard énergie, qui est totalement gratuit, je vous le rappelle. Et on a qui au téléphone?
1: Tu peux dire Malo.
0: Malo, bonjour.
2: Bonjour, bonjour.
0: Quel est ton prénom?
2: Patricia.
0: Patricia?
1: Ouais, Patricia.
0: Oui. Patricia, comment ça va, Patricia?
2: Très bien.
0: Tu m'étonnes. Patricia, as-tu réponse à la question? Qui a remporté le Tour de Martinique 2025, selon toi?
2: Donc, j'ai suivi, je crois que c'est Ursel, que c'est Damien. Ursel.
0: Absolument, chère madame. Ah c'est ben. Damien Ursel.
2: On voilà. a très bien suivi.
0: D'accord. Tu es sur quel département? En Guadeloupe ou en Martinique?
2: En Guadeloupe.
0: L'Aqua Music Festival, ça te dit?
2: Ça me parle fortement.
1: Fortement, elle a dit.
0: On va couper le son, on va refaire ça proprement. L'Aqua Music, L'Aqua Music Festival, ça te dit?
2: Ça me parle fortement, mon très cher maître.
0: Ah bah écoute, on te file tes deux invitations dès que tu m'arrêtes si je ne me trompe.
1: C'est validé pour deux.
0: Deux invitations, oui. Patricia, bravo à toi. Oui, adieu, oui.
2: Adieu, oui.

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1: 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Juste avant de retrouver l'info qui se la pète, il y a du sadique dans la radio.
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0: C'est hyper agréable.
1: C'est le moment de retrouver l'info qui permet de briller en société. Vous allez pouvoir la sortir, celle-ci, auprès de vos collègues, votre famille, peut-être, qui sait, autour de la table. Mais en tout cas, vous allez pouvoir préciser à vos amis, amis et alliés que les éléphants ronronnent.
2: Hein ?
1: Oui, monsieur, les éléphants ronronnent. Alors, ils ronronnent d'ailleurs comme l'humain, mais pas comme le chat. C'est un grondement d'éléphant, une forme de vocalisation qui permet à ces imposants mammifères de communiquer, même si c'est des kilomètres les séparent. On s'est longtemps demandé si la production de ce son était comparable au ronronnement des chats. Eh bien, il apparaît que non. Et voici le ronronnement d'un éléphant, les amis. Et voici un ronronnement de chat. Tu vois bien que c'est pas du tout la même chose.
2: Ah oui. Pas la même.
1: Les chats, des animaux qui servent pas grand chose. Bref.
2: Ah si.
1: Ça sort de loin ce que je viens de dire. En tout cas, le son est produit par un vrai mécanisme tout à fait similaire à celui qui nous permet à nous de parler, soit la vibration de cordes vocales, alors que le chat doit activement resserrer les muscles de son larynx pour pouvoir produire son ronronnement. Donc oui, mesdames, messieurs, sachez-le, les éléphants ronronnent. T'as entendu le son ?

0: et à tous, soyez bienvenus si vous ne faites que débarquer. Nous avons déjà passé une belle heure ensemble à se raconter de jolies choses, à écouter du bon son et surtout à offrir de superbes cadeaux. On rappelle déjà que Patricia est repartie avec ses invitations pour l'Aqua Music Festival.
1: Oui.
0: Tiens, en parlant de ça, on salue tous ceux qui nous rejoignent via WhatsApp et notamment un certain Didier qui nous a envoyé un petit message ce matin qui nous a bien fait plaisir.
2: Merci, merci à vous pour tous ces matins de bon réveil, de cet accompagnement sur ma route. Merci les gars, vous êtes les meilleurs.
0: Merci beaucoup mon Didier. Merci et belle route à toi, sois prudent. Soyez d'ailleurs tous prudents. Et puis un petit message oui, à l'attention des parents. Oui, des parents qui négocient certainement déjà des écrans, des céréales, des dessins animés et des chaussures en même temps. Eh oui, parce qu'on est aujourd'hui mercredi.
3: Ah c'est ça.
0: Ou alors, à quelle heure on va chez papy et mamie,
3: ouais, voilà.
0: Ou chez tati?
3: Mamie est déjà debout, je peux t'amener.
0: Ouais, bon courage d'ailleurs aux mamie et papy aussi. Hein.
3: Parce qu'aujourd'hui, il en faut.
0: Ah ben oui, aujourd'hui mercredi, certainement.
3: Il faut garder la main en bail.
0: Eh ben oui, qu'il va falloir donner un petit coup de main.
3: Ouais, location avec option d'achat.
0: Bon, vous le savez, cette semaine, on a 3000 euros pour vous, bien évidemment. 3000 euros qui se trouvent dans le Money Time, mais pas que.
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3: Ouais.
0: 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Donc vous avez la possibilité de faire un bon geste ce matin. Vous restez avec nous sur Énergie 7h06, comme à l'accoutumée, on retrouve le devine-moi si tu peux de ce mercredi 3 juin. Ça sera juste après le Will.
3: Despi
0: Ken. Je pars, je reviens, je pars, je suis là.

0: pratique.
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1: Le devine-moi si tu peux, c'est l'heure, les amis. C'est cette rubrique qui vous donne souvent mal à la tête, mais qui vous permet d'entamer la journée de la meilleure façon qui soit, en ayant déjà l'esprit réveillé. Oui, c'est ce qu'on veut vous inculquer. Alors, enfants et parents qui écoutaient le Max Morning ce matin, voici l'intitulé du devine-moi si tu peux. On me coupe souvent avant même de savoir exactement combien il en faut. Je terminais rarement au centre de l'assiette. Pourtant, beaucoup remarquent mon absence immédiatement. Petit, long et discret, je traverse les marmites sans chercher la vedette. Chez nous, certains plats commencent déjà à parler créole dès que mon parfum se lève. Devine-moi si tu peux. Voilà qui est dit. Je reprends. On me coupe souvent avant même de savoir exactement combien il en faut. Je termine rarement au centre de l'assiette. Pourtant, beaucoup remarquent mon absence immédiatement. Petit, long et discret, je traverse les marmites sans chercher la vedette. Chez nous, certains plats commencent déjà à parler créole dès que mon parfum se lève. 06 90 11 14 14, on attend vos propositions uniquement par écrit, parce que vous êtes désormais beaucoup trop nombreux pour qu'on puisse avoir le temps et la réaction d'écouter vos messages. Dope Nation, Kakalika, ça dure 2 minutes 58, on espère avoir la bonne réponse juste.

0: Nation à l'instant sur NRJ. C'était Kakalika, 7h13. On vous souhaite à tous une très belle matinée. On est ensemble jusqu'à 9h, on vous le rappelle. Et juste avant ce titre, on a tenté de vous péter la tête avec, bien évidemment, notre rubrique. Devine-moi si tu peux. Oui. Qu'est-ce que j'ai fait?
1: Pas le casque.
0: Ah, le casque, d'accord. Je t'en prie, on fait notre petite tambouille en direct.
1: Hein. Oui, comme d'habitude.
0: Parce qu'on a un jeune auditeur qui vient de débarquer, nous voir, ça a dû tomber. Qui est venu nous voir et qui est tout impressionné. On va lui permettre d'écouter un petit peu comment ça se passe, comment ça se passe. Donc on l'installe, tranquillou. Et moi, je vous le dis, il s'appelle Sohan. Hein. Je vous le disais juste avant d'écouter Dope Nation, on vous a lâché donc le Devine-moi si tu peux du jour. Alors, je répète l'intitulé. On me coupe souvent avant même de savoir exactement combien il en faut. Je termine rarement au centre de l'assiette. Pourtant, beaucoup remarquent mon absence immédiatement. Petit, long et discret, je traverse les marmites sans chercher la vedette. Chez nous, certains plats commencent à parler créole dès que mon parfum se lève. Devine-moi si tu peux. Et la première personne à nous avoir envoyé la réponse que nous attendions.
2: Il y a eu beaucoup de bonnes réponses.
0: Bon, merci de le préciser. Ouais, vous êtes fort. Mais dans une équipe de gens forts, il faut toujours un premier.
2: C'est ça.
0: Donc, le premier, pour le coup, c'est Danette. Et on écoute son message.
3: Comment c'est chouette de pouvoir trouver la réponse. Oh là là, c'est trop cool. Alors, il s'agit de l'oignon pays, autrement appelé cive, en Guadeloupe.
0: C'est exactement ça. Oignon pays, autrement appelé cive, en Guadeloupe. Et elle nous précise ceci.
3: Et comment on a trouvé? Tout simplement parce qu'on prépare d'abord nos épices avant de commencer le repas. Tradition oblige.
0: Yes, bravo.
2: Beaucoup d'épices,
0: c'est important. Il y a quand même quelqu'un qui nous avait envoyé lardon, hein.
2: Ah voilà!
0: Bœuf salé, morue frite, morue grillée. Wow, bœuf bourguignon. Ça, c'est quelqu'un qui a faim. My goodness!
2: On peut donner son nom ou pas?
0: C'est une autre Christelle.
2: Ah voilà!
0: Ah non, mais Christelle, t'es branchée protéines. Hein. Alors je te lâche les propositions de Christelle. Viande, ragoût de porc, ragoût de bœuf, salaison, haricots rouges, queue ou groin de cochon, bœuf bourguignon, acras de morue, morue grillée, morue frite, bœuf salé, petit salé. Bon Dieu, Christelle, t'as faim ce matin.
2: Je crois que Christelle vient de sortir de jeûne. Oui, d'une semaine. Et elle a faim.
0: Mais je vois pas qu'est-ce qu'il a pu te donner.
2: Maman. C'est... Et elle a même mis du pain avec ça.
0: Et des lardons.
2: Aïe.
0: Toujours un peu de protéines.
2: Mais c'est ça. Vous voulez que je vous injurie. Mais pourquoi, Christelle?
0: Mais pourquoi, Christelle? Pourquoi tant de haine?
2: Mais nous ne comprenons pas. Tu as donné tout ce qui va avec les épices, sauf les épices.
0: Voici Wervana sur NRJ, tête collée. Puis on est de retour juste après avec l'info solide du nounours.

0: Wervana à l'instant sur Énergie. J'aime toujours autant cette chanson. Oh, dans un instant, on fait place à l'info solide du Nounours. Auparavant, un petit message de l'homme spirit pour nous.
1: Hello, hello les gars, comment allez-vous?
0: Ça va la famille?
1: Bon, Audric, je peux pas trop écrire parce que je conduis. Donc, un gros big up à vous pour la bonne humeur encore une fois. T'as pas mon petit brin force mauvais, ça fait travail mon nom. Donc, solide, solide.
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0: C'est à 19, on parle de quoi, mon nounours?
3: Les amis, on va à Lyon, en France.
0: Vaut
3: vous
0: mieux.
3: Êtes sur l'autoroute?
4: Bah, il y a Lyon, autre part. C'est désagréable.
3: On va sur l'autoroute en France. Et juste après l'Aïd, ou juste avant l'Aïd, un homme circulant sur un scooter a été filmé. Mm-hmm. Qu'avait-il comme passager juste devant lui? Un mouton.
0: Ah ben oui, si tu parles de l'Aïd, c'est forcément... ouais.
3: Il a été filmé sur l'autoroute avec un mouton adulte devant sa BMW. Une moto, hein.
0: D'accord.
3: Je parle bien d'une moto.
4: Okay. Donc je pense qu'il se rendait au lieu de...
0: de culte
4: de voilà, pour faire le repas.
3: Ça a été filmé, les amis. C'est assez insolite et dangereux pour le
0: Ouais, pour le coup, tu m'étonnes.
3: Et en plus de ça, je vous mets la vidéo.
0: Ok.
3: Parce que ça vaut le détour.
0: D'accord.
3: Vraiment. Donc 06 96 11 14 14.
0: Oui, c'est la ligne WhatsApp et surtout si vous en faites partie, ça vous permettra de pouvoir, comment on va dire ça, voir nos partages.
3: Donc si vous voulez voir un mouton sur une moto, ça se passe par là.
0: Voilà, tout simplement. On va saluer Sohan qui va devoir nous quitter, il est passé nous faire un petit coucou rapide avec sa maman. Je vais te tendre le micro, Sohan, je vais te demander de te rapprocher. Il va pas comprendre ce qui lui arrive, en plus il a le casque. Voilà. Ça va, Sohan?
5: Oui, ça va très bien.
0: T'as passé un bon moment?
5: Oh, mais bien sûr.
0: Il est arrivé tout timide et ça y est, il a retrouvé la parole et il a pu suivre avec nous un de ses moments préférés d'après sa maman, à savoir le « Devine-moi si tu peux » qu'il a pu suivre en direct. Tu as vu le nombre de messages que l'on reçoit sur les WhatsApp?
5: Quand j'en vois 15 en même temps.
0: Donc devinez un petit peu le boulot qu'a Audric, effectivement, de pouvoir trouver la bonne réponse à travers tous ces messages reçus. On te souhaite une belle journée, Sohan.
5: À vous aussi.
0: Et puis merci d'être passé nous voir. On t'embrasse. Restez les nôtres, on fait place à l'info dans un instant.
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0: Young Breda à l'instant sur Énergie. Vous restez avec nous. La suite de la musique, ça va être dans un instant. Sadik, tellement doux. Juste avant, on fait place à l'information.
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0: Information locale et régionale condensée en moins de 5 minutes et c'est avec Clara Vincent. Bonjour.
2: Bonjour Max, bonjour Rodrigue et bonjour à toutes et à tous. En Guadeloupe, le choc après la profanation d'une sépulture à Mornalo. Les réactions après l'adoption définitive de la proposition de loi sur le chlordécone. Et puis la météo en Martinique, quelques averses en début de matinée. Ensuite, le temps redevient sec avec un soleil dominant. La brume de sable fait son retour en soirée. En Guadeloupe, temps sec et ensoleillé.
0: Voici les toutes dernières informations mises à jour, Clara Vincent.
2: En Guadeloupe, c'est la consternation à Mornalo après la profanation d'une sépulture. Une enquête a été ouverte après la disparition inexpliquée d'un cercueil au cimetière. C'est une famille qui a donné l'alerte après avoir constaté récemment que la sépulture d'un proche avait été ouverte et le cercueil retiré. Les circonstances et les motivations de ce vol restent pour l'heure inconnues. Les investigations se poursuivent pour tenter de faire la lumière sur cette affaire. En Martinique, suite aujourd'hui du procès de Sabine Béraud aux assises, la mère de 34 ans est jugée depuis hier pour tentative de meurtre sur 3 de ses enfants et 3 voisines. Des faits commis le 29 novembre 2022 à Dillon, à Fort-de-France. Hier, la première journée d'audience a mis en lumière le parcours de vie chaotique de l'accusé, ponctué de violence et de maltraitance. Si Sabine Béraud reconnaît les faits, elle explique n'avoir aucun souvenir de l'acte qui lui est reproché. En Guadeloupe, émotion et vive réaction au collège Richard Samuel de Gourbert. Une enseignante a été agressée hier par un élève de 4e. Selon les premiers éléments, elle aurait été giflée puis bousculée en pleine classe. En réaction, les enseignants ont exercé leur droit de retrait et les cours ont été interrompus. Une enquête administrative et une enquête judiciaire ont été ouvertes, tandis qu'une plainte a été déposée. Les réactions après l'adoption définitive hier de la proposition de loi sur le chlordécone. Le texte reconnaît une part de responsabilité de l'État dans ce scandale. Il a été voté à l'unanimité par les députés, 236 voix pour, 0 contre. Pour le député martiniquais Marcelin Nadeau, c'est une première étape nécessaire, mais il faut approfondir le travail sur les questions d'indemnisation, de réparation ou encore de dépollution des sols. En Martinique, toujours, le transport en commun devrait être encore perturbé. Aujourd'hui, dans le Nord Atlantique, hier, Martinique Transport s'est engagé à verser une partie de la somme due aux entreprises délégataires qui opèrent dans le secteur, 3 millions d'euros. Mais les gérants attendent le versement effectif sur leur compte avant d'envisager une reprise du service. Et puis en sport, en foot en Martinique, match de gala cet après-midi à partir de 17h30 au Stade du Diamant. Les anciennes stars de l'Olympique Lyonnais seront face aux anciens de la sélection de Martinique. Et voilà pour l'info sur Énergie. Une très bonne journée et à demain.
0: Avec grand plaisir, Clara Vincent. 7h33 sur Énergie, on va écouter Sadik et puis juste après, on vous propose un pitch. Pour ceux qui ne savent pas de quoi il s'agit, je vais devoir pitcher un film en 6 secondes. Et nous avons choisi le thème des films d'horreur. 0800 009 800, on vous demandera de nous appeler si tant est que vous ayez les bonnes réponses, puisqu'il y aura 4 propositions. À tout de suite.
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1: 7h37 sur Énergie, juste avant d'écouter Taylor. J'arrive avec le joli pitch. Il y a 4 films qu'il va vous falloir découvrir à travers mes pitchs. 6 secondes, chaque pitch. Are you ready?
2: Yes, sir! Pitch numéro 1!
1: C'est des gens qui échappent à un accident. Mais la mort n'aime pas qu'on dérègle ses plans. Et elle revient finir le travail.
2: Pardon! Pitch numéro 2!
1: C'est une famille qui emménage dans une maison beaucoup trop calme au début. Des enquêteurs paranormaux arrivent pour aider. En plus, ils comprennent ce qui se passe et moins ils veulent rester.
2: Pitch numéro 3!
1: C'est des ados qui reçoivent des appels qu'ils auraient vraiment dû raccrocher plus vite. Un tueur adore les films d'horreur.
2: Oh, damn! Pitch numéro 4!
1: C'est un couple qui entend des choses étranges chaque nuit. Ils décident de tout filmer. Très mauvaise idée. Là, on est dans ton élément, là, Audrey.
2: Ok, oui.
1: 0800 009 800, si vous pensez savoir de quoi il s'agit. On va écouter Taylor et puis on revient juste après avec peut-être vos bonnes réponses. Il y a 4 films à découvrir, on vous le rappelle. On arrive juste après ça.

0: nombreux à rejoindre la communauté WhatsApp, ça nous fait bien plaisir. 06 90 11 14 14. Sauf que le pitch, ça se passe au 0800 009 800.
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0: Et on a dédié ce jeu du pitch ce matin au film d'horreur. Nous sommes complètement dans l'univers de Audric. On sait qu'il affectionne particulièrement ce type de film.
2: Oh, quand oui.
0: On y va, on reprend l'intitulé des divers pitchs pour nous lancer.
3: Pitch numéro 1.
0: C'est des gens qui échappent à un accident, mais la mort n'aime pas qu'on dérègle ses plans et elle revient finir le travail.
3: Pitch numéro 2.
0: C'est une famille qui emménage dans une maison beaucoup trop calme au début. Des enquêteurs paranormaux arrivent pour aider. Plus ils comprennent ce qui se passe et moins ils veulent rester.
3: Pitch numéro 3.
0: C'est des ados qui reçoivent des appels qu'ils auraient vraiment dû raccrocher plus vite. Un tueur adore les films d'horreur.
3: Et pitch numéro 4.
0: C'est un couple qui entend des choses étranges chaque nuit. Ils décident de tout filmer. Très mauvaise idée. On va au 0800 009 800, récupérer vos propositions et éventuellement vos 4 bonnes réponses. Allô, bonjour.
4: Allô. Allô, bonjour.
0: Salut, quel est ton prénom?
4: C'est Wendy.
0: Wendy, on t'écoute, Wendy.
4: Alors, le pitch numéro 1, je crois que c'est Destinat au final.
0: Ok.
4: Et le deuxième, c'est Conjuring.
0: Ok.
4: Et le troisième, c'est Scream.
0: Ok.
4: Et le dernier, c'est
0: Paranormal Activity. Boum. Ok. Bravo à toi, Wendy. Bravo, bravo. Tu as trouvé ça toute seule ou vous avez joué en groupe?
4: Oui, ben oui, je regarde
0: des films. Ben oui, quoi t'as dit?
4: Je regarde beaucoup de films d'horreur, pourtant j'ai peur, mais bon.
0: D'accord, donc tu es team Audric, c'est parfait.
2: En tout cas, films d'horreur.
0: Ouais, les films d'horreur. Ils sont très classiques, effectivement, ceux qu'on a choisis ce matin.
4: Mais ah oui, c'était.
0: C'était histoire de. Elle parle à qui?
5: Je sais pas, elle doit être à la caisse.
0: Tu es où?
4: Oui, désolé, attends.
0: Eh bon, tu es où? Oui, tu es où? Tu cherches une clé?
4: Je suis au travail.
0: Ah, tu. Tu fais quoi comme travail?
4: Je sais pas, on est à domicile. Non, je cherche
0: trop
4: de clé pour
0: toi. Ah voilà, bravo.
5: Ah voilà.
0: Eh ben excuse-nous de te déranger.
4: Non, mais c'est pour t'entendre à la radio. Cette fois-ci, je connais, je joue.
0: Bon ben écoute, tu as bien eu raison. Ça te permet de repartir avec des cadeaux. Je te laisse t'arranger avec le nounours. On te souhaite une belle journée. Et puis essaie de retrouver les. Essaie de retrouver les clés des gens.
5: Ne m'accroche pas.
4: C'est bon, merci.
0: J'ai envie de rester là, écoutez, tu sais, comme une petite souris.
4: Voilà. Oui, allô?
0: On est là, on vous écoute, on participe.
5: Nous aussi, si tu trouves les clés.
0: Voilà, nous aussi, on cherche aussi. Est-ce que tu as regardé à gauche? Parce que à gauche, tu n'as pas regardé. Voici Morane Voyer, Léa Chose, Tutus, Maître Carré sur Énergie.

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1: Il est 7h48, nous sommes aujourd'hui mercredi. Et plus la semaine avance, plus les 3000 euros du Money Time se rapprochent de quelqu'un. 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

0: Sur Énergie, plus que 60 minutes à passer ensemble, encore un petit peu moins, on va pas vous mentir. Hein. En tout cas, on vous tient la main depuis 6h ce matin, on vous accompagne, on vous pousse à vous rendre au boulot avec le sourire, avec le smile, en repartant des fois avec des cadeaux. Et puis, bien évidemment, ça se passe avec cette grosse communauté WhatsApp que nous avons autour de nous. On va en profiter d'ailleurs pour souhaiter un joyeux anniversaire à l'une de nos WhatsAppiennes, Didou. Happy birthday,
1: Trisha
0: Didou. Un gros bisou à toi, profites-en bien. Et puis, je voudrais rassurer JP. JP qui avait un petit coup de gueule à nous faire ce matin. JP sur WhatsApp qui nous dit, écoutez bien, un peu nostalgique d'avant. Petit groupe WhatsApp, on se connaissait tous. Vous aviez le temps de répondre aux messages. Maintenant, c'est l'usine. A pas même ni t'en coûter question là, quand il a déjà trouvé réponse là. On t'embrasse, mon JP, poupou.
1: Désolé pour ceux qui n'ont pas de réponse, désolé.
0: Non, mais c'est vrai que vous êtes hyper nombreux et j'avoue que ça nous fait bien plaisir que vous soyez aussi nombreux parce qu'il y a plein d'informations qui transitent. Forcément, vous ne voyez pas tout, mais, mais voilà, il y a beaucoup de choses qui se passent grâce au fait que vous soyez également très nombreux.
2: Et d'ailleurs, franchement, vous êtes très nombreux. Hein.
0: Très, très nombreux, absolument. Et c'est aussi, on va pas se le cacher, il est 8h, peut-être qu'ils sont en réunion déjà.
3: C'est aussi un moyen de pression sur la direction.
2: Mais c'est également ça.
0: Mais ça reste entre nous.
2: Parce que tu as presque 4000 personnes qui montent au créneau.
0: Alors, 4000 personnes sur WhatsApp, on sait pas pour l'extérieur.
2: Ah, mais là, je parle de WhatsApp.
0: On est d'accord.
2: Vous avez bien entendu le chiffre.
0: Ok. On dit ça, on dit rien.
2: Voilà.
0: Allez, on est parti pour la dernière heure tous ensemble. Je vous le rappelle, tiens, d'ailleurs, parce qu'on n'a pas encore écouté Kalash ce matin.
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0: Et le principe est simple, dès que vous entendez le dernier titre de Kalash qui s'appelle « Vous, mes amours », vous nous appelez rapidement au 0800 009 800. En tout cas, si vous souhaitez faire plaisir à un membre de votre famille résidant en Hexagone, du côté de Paris, c'est plus simple, de mon point de vue. Hein, après, c'est vous et vos proches qui voyez, mais en tout cas, du côté de Paris. Et si vous êtes le premier au standard, on appelle cette personne que vous aurez choisie. Si cette personne décroche, on lui file ses deux invitations pour le concert de Kalash qui se déroulera le 12 juin à Défense Arena à Paris. C'est tout aussi simple que ça. Voilà. Donc soyez simplement très, très, très vigilants. Le titre de Kalash, je peux vous l'annoncer, puisque je viens de regarder la prog, ça sera avant 9h. Ah voilà. Ah voilà, c'est dit, c'est fait. C'est comme ça. Dans un instant, on arrive avec le second et dernier sondage insolite, pardon, de la matinée. Donc, j'étais en train d'essayer de lire la réponse de JP. JP qui est cash. Hein.
2: Ah oui, quand même.
0: JP a dit, quand vous soyez plus de 4000 ou pas, foutez-y au néo.
2: Ah voilà.

0: Calypso à l'instant sur NRJ. Pour revenir rapidement sur Kalash, quand vous nous appelez au 0800 009 800, ayez déjà en tête le numéro qu'il va falloir composer, que nous ne perdions pas de temps, c'est très important.
1: Pas en tête, parce qu'on vous connaît, notez-le.
0: Voilà. Sinon, ça dégage.
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0: Juste avant d'écouter Kérosène, bien plus qu'ils ont mis sur Énergie, la remix version, on retrouve le dernier sondage de la matinée. Là encore, ça vous permet de repartir avec des cadeaux, à condition que vous ayez la bonne réponse et surtout d'être le premier à nous fournir cette bonne réponse. Voici l'intitulé de ce sondage. Je te l'ai dit tout à l'heure, c'est pas possible ça. Purée, c'est ça, Timal, ça, là, ça. C'est bon ?
3: Hein ?
0: Alors, pour vous expliquer, juste avant de diffuser Calypso, j'ai donné à Audric la réponse du sondage.
1: Platine.
0: Sauf que là, je m'apprête à lancer le sondage, donc il s'est passé exactement 2 minutes 57. Au moment où je lui ai donné l'information, et maintenant. Et le gars me demande, c'est quoi la réponse ?
1: Je t'ai rien demandé, je vais regarder les comptes.
0: Non, mais.
1: Rien demandé !
0: J'en ai assez. Ça va durer encore un mois, frère. Mon Dieu, donnez-moi la force et le courage de supporter tout ça. 2 minutes 57 s'est écoulé. Le gars me dit, c'est quoi la réponse ? Vous comprenez ma souffrance, mesdames, messieurs ? Tous les jours, comme ça, du lundi au vendredi, c'est dur.
1: Aïe, aïe, aïe.
0: Oh mon Dieu, c'est dur. C'est bon, tu as la bonne réponse.
1: C'est bon.
0: C'est bon, très
1: c'est
0: bien.
1: C'est enregistré, c'est validé.
0: J'ai même pas encore donné le sondage. Voici donc le sondage de la matinée. Selon une étude, 34% des hommes ont déjà fait semblant d'aimer parler de ce sujet auprès de leurs collègues, alors qu'en fait, ils détestent ça. Je reprends. 34% des hommes ont déjà fait semblant d'aimer parler de ce sujet auprès de leurs collègues, alors qu'en réalité, ils détestent ça. Ne me faites pas comme Audric, hein. C'est quoi le truc hein, tout à l'heure. Je reprends une dernière fois. 34% des hommes ont déjà fait semblant d'aimer parler de ce sujet auprès de leurs collègues, alors qu'en fait, ils détestent ça. J'attends la bonne réponse juste après ça sur NRJ.

0: Kérosène à l'instant sur Énergie. La suite, ça sera PLM avec Combat. Auparavant, on revient sur le sondage, le dernier de la matinée qui vous a été proposé. Ce sondage indique que selon cette étude, 34% des hommes ont déjà fait semblant d'aimer parler de ce sujet auprès de leurs collègues, alors qu'en fait, ils détestent ça. Alors vous êtes un certain nombre à avoir eu la bonne réponse, puisque c'était quand même assez facile. Le plus rapide a été Lutoc, tout de même, que l'on salue et dont on écoute le message.
1: Hello la team, hello tout le monde. Bon bah du coup la réponse du sondage c'est le foot. Ouais, moi c'est pareil, j'y connais rien du tout, mis à part quelques joueurs, mais regarder un match comme la Ligue des Champions par exemple. Bon bah sur ce, bonne journée.
0: Merci mon Lutoc, c'était effectivement le foot et notamment les matchs de foot. Un homme sur toi, quand il parle de foot, en fait, il n'en a rien à faire.
2: C'est ça.
0: À la limite, même pour les piéger, tu peux dire oh, ouais, t'as vu le match d'hier, il y a tel joueur qui a marqué. Même si ce joueur n'existe pas, il va te dire ouais, effectivement, j'ai vu un superbe but.
2: Ah, ça, c'est moi, ça. Exactement, mais on peut me piéger très facilement.
0: Mais je sais. Alors. Parce que les gens pourraient dire, enfin, ces hommes pourraient dire, écoute, le foot, ça ne m'intéresse pas, je m'en fous, en fait. Mais je pense qu'il y a ce sentiment d'appartenance au groupe, quelque part, et de ne pas te sentir rejeté. C'est un peu ça, mon nounours ?
2: Exact. Moi, des fois, la discussion parle autour de ça. Il y a deux solutions. Soit j'essaie de rentrer dedans et de comprendre ce qui se passe, ou je me casse. Il me saoule avec le football de merde, hein, je me casse.
0: Assez !
2: Ah non !
0: Tu es dans le jugement, là ?
2: Non, pas du tout !
0: Si. Si. 8h14 sur Énergie. En tout cas, bravo Lutoc, c'était la réponse que nous attendions. Il y a un certain nombre de personnes qui nous ont donné également la bonne réponse. Vous restez avec nous, je vous l'ai annoncé. Voici PLM Combat.

0: Vous l'avez entendu. 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Kalash à l'instant dans le Max Morning.
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0: 8h21 sur Énergie. Rapidement, on accueille au standard.
3: Lauriane.
0: Bonjour Lauriane.
4: Bonjour la team.
0: Comment ça va ma chère Lauriane?
4: Ça va très bien et vous?
0: Ça va très très bien, on te rassure. Tout va bien, tout est sous contrôle. Lauriane, nous allons sans plus tarder appeler la personne que tu as choisie. C'est qui? Dis-nous rapidement pendant que Audrey compose le numéro.
4: C'est ma nièce Madeline.
0: D'accord, Madeline, très bien. Elle est de quel côté?
4: Elle est à Évreux, c'est tout près de l'Île-de-France.
0: Parfait, eh ben, on l'appelle sans plus tarder. En espérant qu'elle décroche.
4: Allô.
0: Allô, bonjour. Allô. Allô, allô. Madeline. Allô,
4: allô.
0: Oui, Madeline.
4: Oui.
0: Bonjour, comment ça va ce matin?
4: Bonjour, ça va et vous?
0: Ça va très très bien. Savez-vous qui vous parle, très cher? Je vous appelle des Antilles, voyez-vous.
4: Ah.
0: Et vous êtes en direct sur la première radio musicale des Antilles, voyez-vous.
4: D'accord.
0: Et nous vous appelons pour une bonne raison, Madeline. Nous avons votre tati en ligne qui a souhaité vous faire plaisir. Votre tati Lauriane.
4: Ok.
0: Je vais arrêter de te vous voir parce que je vois pas pourquoi je te vous vois d'ailleurs. On n'est pas sur On est bien sur Énergie Antilles, Madeline. Madeline, je me charge d'être le porte-parole de Lauriane pour te demander qu'est-ce que tu fais le 12 de ce mois.
4: Absolument bien.
0: Eh bien, désormais, tu peux mettre sur ton agenda que le 12, tu es prise. Car le 12 juin, grâce à ta tante Lauriane, tu iras au concert de Kalash à la Défense Arena.
3: Allez, oui.
0: Tu es où là en ce moment, Madeline?
4: Je suis dans le train pour rentrer chez moi.
0: Ah, dans les transports. Effectivement, tu ne peux pas laisser exposer ta joie, j'imagine.
3: Bah,
0: c'est une joie contenue.
3: Tu peux.
0: Je te laisse te dire deux mots à ta tati Lauriane qui est avec nous. Lauriane, tu peux lui parler.
4: Ma chérie, je suis trop contente. Oh, il faut que tu t'amuses pour moi à fond, à fond, à fond, quand tu passes plein de vidéos. D'accord, merci.
0: Bon, ben, pas de problème, Lauriane. Madeline, je t'invite à ne pas raccrocher. On va récupérer tes coordonnées, tout cela, pour te faire parvenir tes invitations via mail. Merci, Lauriane, de faire plaisir à ta
4: Merci vieille. À vous, en tout cas.
0: Avec grand plaisir.
3: Avec plaisir.
0: On vous embrasse, les filles. Prenez soin de vous. Et bon concert, Madeline. Profites-en bien.
4: Merci.
0: On revient dans un instant, juste avant l'info, pour faire claquer le son de Sadik sur Énergie.
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1: Sadik à l'instant sur Energy Yon ki ever, 8h31 Et les grands temps pour nous de faire place à l'information
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1: Information locale et régionale condensée en moins de 5 minutes Florence Troy, bonjour.
3: Bonjour Max, bonjour à toutes, bonjour à tous. Un collège de Guadeloupe bloqué ce matin après l'agression dont a été victime une enseignante. C'est le deuxième jour d'un procès sensible pour tentative d'infanticide en Martinique. Pour la météo, quelques nuages et quelques gouttes avec pas mal de soleil ce matin. Mais attention au retour de la brume de sable cet après-midi. En Guadeloupe, quelques averses vont traîner encore ce matin avant d'aller se bloquer sur les reliefs. Pour les températures, 27 à Fort-de-France, 27 à Pointe-à-Pitre.
1: Voici les toutes dernières actualités de ce mercredi 3 juin. Florence Treuil.
3: Enseignants et représentants de parents d'élèves sont mobilisés au collège Richard Samuel de Goubert en Guadeloupe pour dire stop à la violence. Une enseignante a été agressée hier par un élève de 4e. Selon les premiers éléments, elle aurait été giflée puis bousculée en pleine classe. En réaction, les enseignants ont exercé leur droit de retrait, entraînant l'évacuation du collège et l'intervention des gendarmes. Une enquête administrative et une enquête judiciaire ont été ouvertes, tandis qu'une plainte a été déposée. Tentative d'infanticide en Martinique. Le procès de Sabine Béraud se poursuit ce matin devant la cour d'assises. Cette mère de famille de 34 ans est jugée depuis hier pour tentative de meurtre sur 3 de ses enfants et 3 voisines. Elle reconnaît les faits commis en novembre 2022 à Dillon, tout en affirmant n'avoir aucun souvenir de son passage à l'acte. Hier, la première journée a été marquée par les expertises psychiatrique et les premiers témoignages de proches, dressant le portrait d'une femme au parcours violent, chaotique, jugée à la fois fragile et manipulatrice. Un verdict est attendu demain soir. C'est la consternation du côté de Mornalo après la profanation d'une sépulture. Une enquête a été ouverte en Guadeloupe après la disparition inexpliquée d'un cercueil au cimetière. C'est une famille qui a donné l'alerte après avoir constaté que la sépulture d'un proche avait été ouverte et le cercueil retiré. Les circonstances et les motivations de ce vol restent pour l'heure inconnues. Les investigations se poursuivent pour tenter de faire la lumière sur cette affaire pour le moins inhabituelle. La loi chlordécone, définitivement adoptée par l'Assemblée nationale, votée à l'unanimité hier, le texte reconnaît la responsabilité de l'État en partie dans le scandale sanitaire et environnemental du chlordécone aux Antilles. Il prévoit notamment l'indemnisation des victimes, la dépollution des terres et des eaux et le renforcement de la recherche sur les effets sanitaires du pesticide. Un premier pas jugé important par plusieurs députés antillais, même si certains estiment la portée du texte encore trop limitée sur la question notamment des réparations. La fin du remboursement de cette aide aux petites retraites sera débattue à l'Assemblée nationale la semaine prochaine. Des députés ultramarins du groupe GDR défendront le 11 juin prochain un texte visant à supprimer l'obligation de rembourser une partie de l'ASPA. Cette allocation de solidarité aux personnes âgées est particulièrement utilisée dans nos territoires, 4 à 5 fois plus qu'en Hexagone. Malgré tout, certaines personnes qui ont le droit renoncent à cette aide pour ne pas pénaliser leurs héritiers. Et on termine avec ce mot de sargasse. Des écoles passent en demi-journée à Petit-Bourg face à la dégradation de la qualité de l'air liée aux échouements d'algues brunes. Les élèves du bourg seront accueillis uniquement le matin jusqu'à vendredi. Pendant ce temps, après la Martinique, la Guadeloupe accueille à son tour une délégation caribéenne. 9 représentants de la mission de coopération régionale SARCI sont sur le terrain pour découvrir les solutions qui sont menées face au fléau des sargasses. Voilà Max pour l'essentiel de l'actualité qui concerne nos deux îles.
1: Merci beaucoup Florence Treuil. Nous allons clore ce rendez-vous d'information avec une info que nous emmène un auditeur. Ça se passe du côté de Gissac.
4: Bonjour. Alors, c'est pour signaler un embouteillage à Gissac-Sainte-Anne après le lycée. Donc, c'est bloqué de toutes parts pour venir vers le lycée. Ou pour se rendre dans le bourg de Sainte-Anne, là c'est voilà, la cata.
1: Merci la beaucoup. Cata. Merci beaucoup.
3: Patience à tous les automobilistes et prudence.
1: Patience
3: aussi.
1: Et courage.
3: Voilà, ne faites pas de bêtises.
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0: dans Jab Decision sur NRG 8h39. On a entendu Seth qui nous parlait du ralentissement et du gros embouteillage du côté de Gissac. Il y a Lily qui tient à nous amener une réponse qui nous dit que l'embouteillage au niveau de Gissac est dû à des travaux depuis 7h du matin. Donc, vous qui êtes sur ce trajet, prenez votre courage en patience. Je sais pas si c'est pour ça ce que j'ai dit.
1: Pas trop.
0: Prenez votre patience.
1: Votre mal en patience.
0: Votre mal. Mais pourquoi je veux rajouter courage?
1: Je ne sais pas.
0: Prenez votre courage et mettez-y beaucoup de patience.
1: Voilà.
0: Ça passe. Ça passe. Tout à l'heure, nous parlions de foot à l'occasion du sondage insolite de la matinée. J'ai une petite. Petit truc tout cocasse. Mais c'est vrai qu'on ne s'en rend pas compte. Et je pense pas que ce soit la seule ville à avoir subi cette surconsommation d'eau au même moment. Je parle de la finale de la Ligue des Champions qui se déroulait ce
1: samedi.
0: Week-end. Samedi. Eh bien, figurez-vous que la Compagnie des Eaux de Paris a indiqué qu'il y a eu surconsommation d'eau à un moment bien précis samedi. À quel moment?
1: À la
0: mi-temps. Des centaines de milliers, exactement, des centaines de milliers de personnes ont tiré la chasse d'eau au même moment à Paris, à la mi-temps, provoquant des pics de consommation spectaculaires dans la capitale.
1: Ah, si tout le monde va pisser en même temps.
0: C'est clair. C'est ça, parce que tu as envie, mais tu te retiens, parce qu'en plus, on rappelle que samedi, c'était chaud quand même.
1: Voilà.
0: C'était chaud, donc tu te retiens. Et quand la mi-temps arrive, ah ben, tout le monde y va. Ah ben, tout le monde y va dans tous les foyers, donc des centaines de milliers de personnes. Mais vous vous rendez compte, quoi, les gars?
1: Compliqué.
0: Des centaines de milliers de personnes ont été faire pipi en même temps. Et à ce moment-là, il disait, depuis notre dispatching, véritable tour de contrôle du réseau d'eau de Paris, les équipes surveillent 24 heures sur 24 et 7 jours sur 7 les consommations pour garantir la bonne pression dans toute la ville. Donc ça a paniqué un petit peu au moment de la mi-temps du match de ce samedi.
1: J'imagine la tronche des égouts. Ça doit être sympa.
0: Bah, chez nous aussi, ça devait être un petit peu pareil, hein,
1: ouais,
0: ou Edouard en Martinique.
1: Pas pareil.
0: Ah, un petit peu quand même.
1: Il y a beaucoup de fosses.
0: Il y a beaucoup de fosses.
1: Ah oui. Sceptique.
0: Après, tu me diras, chez nous, dans les campagnes, généralement, tu t'emmerdes
1: voilà.
0: Pas aller dans les
1: voilà.
0: Toilettes.
1: Il y a beaucoup d'arbres qui ont pris cher à l'habitant.
0: C'est clair.

0: apparemment, elle a lâché un coup de chip là à la fin. Ça a claqué dans mes oreilles. Battle Ranking, Babylon sur Énergie à venir avant de se quitter.
1: Hey, la famille, yeah. Sachez que sur Énergie, on s'amuse. On donne des infos, on rigole, on fait des trucs, ça permet de décompresser. Sincèrement, je vous dis, si elle pas à Énergie, on va savoir qui l'état, on est gay. Parce que, on va savoir qui l'état, moi-même, t'es gay. Mais heureusement, ça va faire me décompresser, me rapompir moi-même. Par contre, mon fou, bon fou. Médicaments, on va apprendre la journée, on va apprendre les souhaits.
0: Ah,
1: oui. Ne vous inquiétez pas, je vais très bien. Bonne journée.
0: Bonne journée, monsieur.
1: Bonne journée.

0: Très belle journée à tous. Nous, on s'en va, on vous lâche la main pour pouvoir affronter cette nouvelle journée. On estime que vous êtes prêts. On vous a donné assez d'informations, de smiles, de cadeaux.
1: Et d'énergie.
0: Rendez-vous cet après-midi 15h avec l'autre nounours, Timark, qui sera là pour l'after.
2: Pardon ?
0: Pardon ?
2: C'est un grizzly.
0: Je te laisse libre de tes propos. 8h48, on va se quitter en tout cas avec du son, ça c'est sûr. Et puis on revient au mode 6h avec toujours la même envie de vous réveiller. Mimi Egyptian, c'est également ces sons qui sont à venir avant 9h. On vous embrasse.
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Excellent début d'après-midi, nous sommes mercredi, bienvenue dans l'After Moon. Jusqu'à 18h, on va se faire du bien. Hein, je vais vous attendre au 0800 009 800. 0800 009 800 ou encore au 06 90 11 14 14. Il y en a plein qui sont présents déjà. Je vous salue. Bienvenue dans l'After Moon. Bienvenue sur le réseau WhatsApp de l'After Moon ou d'Énergie carrément. On va déjà commencer par souhaiter un joyeux anniversaire à tous ceux qui sont nés. On est le 3, un 3 juin. J'ai une pensée particulière pour Isalis, à qui je souhaite un bel anniversaire, une très belle journée. En plus, le temps y est, ça le fait bien. En tout cas, merci de débarquer et cet après-midi encore, je vais vous offrir tout plein de cadeaux du cinéma, du spectacle, du festival. Ben oui, il y a tout plein de cadeaux à gagner. Je ne sais pas si chez moi on peut gagner pour Kalash, mais en tout cas, sachez que le concert de Kalash se gagne en ce moment sur Énergie avec le Max Morning, ça c'est sûr. Dès que vous entendez la diffusion de Vous mes amours, vous nous appelez rapidement. Ça permet d'offrir des passes à quelqu'un qui pourra faire en profiter un parent qui est sur la France, sur Paris. Comme ça, elle pourra assister au concert de Kalash le 12 juin. En tout cas, bon début d'après-midi. On fait ça de belle manière avec Oxlade. Et Weirvana dans la radio.

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1: Allez, bon après-midi, merci de choisir Énergie pour vous accompagner comme nos quotidiens tous les jours entre 15h et 18h. On vous attend, au 0800 009 800 pour repartir avec des cadeaux. 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

0: Max Morandi. Y'a qui avec moi?
1: Y'a Joël avec toi.
0: Comment ça va, Joël?
1: Ah, oh, fatigué.
0: Quand il dit Joël, il dit fatigué, on sait qui c'est.
1: Oui, c'est déjà.
0: Joël, dis que t'as la PACA à changer de pièce.
1: Ah non, mais là, t'en es à chaud.
0: Je suis fatigué. Bon, Joël, t'as la forme? Non, tu me dis que t'es fatigué.
1: Je suis fatigué, mais là.
0: Je pense que tu vas bien, malgré le fait que tu sois fatigué.
1: Oui, y'a pire.
0: Bon. Joël, cet après-midi, j'offre anti-plan avec Nestlé. Ça se passe au 888 le 13.
2: Ok.
0: Et c'est un événement to be cool. J'ai ça, j'ai une beach, la beach game, l'Olympiade de beach game.
2: Ok.
0: Et voilà. Ou sinon, je te mets du cinéma, hein?
1: Ouais, comme tu veux. C'est toi qui choisis.
0: Non, mais tu me dis, vas-y, je t'écoute. Ne me fais pas le coup de la dernière fois où tu m'as dit,
1: vas-y.
0: En tout cas, tu es au cinéma avec la personne de ton choix. D'accord?
1: Ok, c'est ma soucis.
0: Allez, bon après-midi, Joël.
1: Essaye.
0: Et puis essaye de te reposer un petit peu. Tu peux pas arriver tout le temps et en disant je suis fatigué. Tu vas te faire renvoyer, Joël. À bientôt.

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1: Ok, ça nous parle pour un feu alors.
2: Chantez-le la, s'il vous plaît.

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1: Énergie, l'après-midi comme ça, ben il y a des hits qu'on apprécie, mais vraiment qu'on apprécie, comme le Yoji Marley. Moi, franchement, j'écouterais ça pendant l'après-midi. Ça me dérangerait même pas. Je sais pas pour vous, mais moi ça me dérangerait pas. En tout cas, bienvenue dans l'After Moon à ceux qui ne font que débarquer, qui ont ramené les petits pour les différentes activités. Au passage, je vais saluer Sohan. Voilà. Je tiens à te saluer. J'ai reçu des photos de Sohan avec mon casque sur la tête et tout. Forcément, ça deviendra, il deviendra un grand. C'est sûr. C'est sûr. Bon, allez, on arrête les conneries. On accueille Malicia.
2: Bonsoir.
1: Comment tu vas, Malicia?
2: Ça va très bien.
1: T'as la forme?
2: Oui, fatiguée, mais... on tient quand même.
1: Malicia, tu t'as fini de bosser?
2: Oui, là, je vais chercher le petit monstre.
1: Tu penses que le fruit est tombé loin de l'arbre?
2: Je pense que non.
1: Est-ce que tu le penses vraiment?
2: Non, non, non.
1: Non?
2: Non.
1: D'accord.
2: Je vais pas mentir, non.
1: On peut pas ni petit monstre et pas monstre. Hein, Malicia?
2: Voilà.
1: Voilà, tu l'as cherché. Tu l'as cherché. Bon, Malicia, t'es de quel côté?
2: La Guadeloupe, Sainte-Anne.
1: À Sainte-Anne?
2: Oui.
1: Bon, ça roule cet après-midi?
2: Mais là où je vais, oui, ça va.
1: Parce que ce matin, je sais que c'était compliqué.
2: Moi, j'ai bien floqué vers les grands fonds pour aller travailler.
1: D'accord. T'étais à l'heure et tout, hein?
2: Oui,
1: ça
2: oui.
1: Bon, Malicia.
2: D'aller déposer les enfants et de retourner, oui.
1: Je vais te donner l'occasion de nous prouver que t'es vraiment un monstre.
2: Oh.
1: J'écoute. Je t'envoie à l'Aqua Music Festival.
2: Oui. Il y a quelqu'un qui sera content.
1: Tu l'as dit. On peut avoir son prénom au moins?
2: Henrik,
1: la fille va te faire des bêtises. Alors, ça va se passer le 1er et le 2 août du côté de Saint-François. Ça va être bon et tu y seras avec Henrik.
2: Merci beaucoup.
1: Je te souhaite un bel après-midi.
2: Merci de même.
1: Allez, on poursuit avec Shensi Aridla et Blaise Fayard.
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1: Alex, c'est notre après-midi. On est dans l'After Moon jusqu'à 18h. Et l'après-midi, comme ça, on est bien. Le mercredi après-midi, on est en mode détente. Il n'y a pas que le mercredi, tu me diras. Tous les après-midi, on est en mode détendu. Mais oui, on salue nos copains. Alors, je tiens à saluer Franck. Franck m'a dit qu'il écoutait religieusement. Il nous a envoyé un petit WhatsApp du côté du Nord-Caraïbe, du côté de Mada. On te salue, Franck. Allez, et puis, il y a Vanou qui nous a écrit, Karine, Flo Flo, Tanichou. Je vous embrasse bien fort. Excellent après-midi. Là, il y a quelqu'un avec nous. Tu veux que je te fasse un bisou aussi? Allez, il y a Gabriel qui est avec moi et qui je fais des bisous. Merci, Gabriel. Et toi, ton prénom?
2: Stella.
1: Comment tu dis?
2: Aiden. Ah, c'est Aiden.
1: Et moi, Aiden? C'est Aiden. T'as quel âge, Aiden?
2: 7 ans.
1: Ça va? T'as fait quoi comme activité cet après-midi?
2: J'ai fait de la natation.
1: C'est vrai? T'étais à quel club?
3: Au Lamantin.
1: À Martinique?
3: Oui.
1: Ah ben d'accord, ben profitons pour saluer Longvilliers, vas-y.
3: Ah ouais, non, il n'est pas dans un club comme ça.
1: Ah non, pas encore?
3: Non, pas encore. J'entraîne à la piscine communautaire du Lamantin, la piscine municipale.
1: Mais ouais, mais c'est le Longvilliers Club là-bas.
3: Ah ouais, bah peut-être.
1: Et maman, ça commence par ça. Hein? Tu expliques à l'enfant, tu vas à la piscine du Lamantin, ça s'appelle comme ça.
3: Ok.
1: D'accord?
3: D'accord.
1: Bon, Eden?
2: Oui?
1: T'as eu ton goûter?
3: Oui,
2: j'ai eu mon goûter.
1: C'était quoi?
2: Au pain au chocolat.
1: C'est vrai? Et t'as kiffé?
2: Oui.
1: Et t'as eu le petit jus qui allait avec?
2: Oui.
1: T'es sûr, hein?
3: Oui, mais il l'a pas vu. C'est dans la voiture.
1: Pourquoi il fait ça?
3: Parce qu'il voulait pas.
1: Eden, t'aimes pas le jus?
2: Non.
1: Bon, d'accord. Bon, Eden, qu'est-ce qu'on fait? Oui. On offre quoi à maman?
3: Moi, je voulais savoir.
1: Non, attends. Quand je dis Eden, je dis pas maman.
3: Réguthérapie.
1: Vous avez la réguthérapie. Mais non, c'est trop tôt, c'est encore trop tôt.
3: Ok, il y a quoi alors pour la Martinique? Oh là là.
1: Eden, c'est à Eden que je m'adresse. Qu'est-ce que j'offre à maman? Et tu sais pas?
2: Au cinéma.
1: Tu veux aller au cinéma avec maman?
2: Oui.
1: Bon, ben tu iras au cinéma. Maman est en train de penser à s'amuser seule, là, mais même pas en rêve. Tu n'iras pas sans ton fils. On est d'accord?
3: Tu me dois quelque chose, tu marques.
1: Papa doit aller, madame. Tu sais quoi? J'ai un avocat maintenant. Il s'appelle Eden. Il a 7 ans. Tu vois avec lui. D'accord?
3: Super.
1: Voilà, c'est réglé. C'est réglé. En tout cas, je vous souhaite un bon début de soirée à tous les deux.
3: Merci.
1: Et puis à bientôt, vous vous appelez quand vous voulez.
3: D'accord. Au revoir.
1: Au revoir. La suite.

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1: Allez, bon début de soirée, merci de choisir Énergie. Au quotidien, ça le fait bien. Demain matin, 6h, le rendez-vous, c'est avec le Max Morning. Dans le Max Morning, vous pouvez repartir avec tout plein de cadeaux. Et puis, il y a un hit à guetter, c'est celui de Kalash, Vous, mes amours. Quand il passe dans le Max Morning, je sais pas si chez moi c'est valable. Mais en tout cas, dans le Max Morning, quand il passe, vous appelez et... Vous avez la possibilité de repartir avec des billets pour le concert de Kalash et offrir ces billets à quelqu'un de votre famille qui se trouve en France, carrément. Je dirais pas Paris, en France. Après, la personne se déplace pour assister au concert. Normalement, il y a quelqu'un avec moi.
2: Oui, c'est ça, c'est Rebecca.
1: Ça va, Rebecca?
2: Ça va et toi?
1: Bien? Bien ou pas?
2: Oui, oui, ça va, merci.
1: Bon, t'arrives là, on a l'impression que t'as envie de faire ta timide.
2: Non, pas du tout.
1: Pas du tout?
2: Non.
1: Bon, Rebecca?
2: Oui?
1: On va se dépêcher parce que j'ai envie de passer un maximum de hits et j'ai encore envie de lâcher un signal tout à l'heure. Nino, Arial, c'est pour toi et tu iras avec la personne de ton choix.
2: Ok, ça marche, merci beaucoup.
1: Ça marche?
2: C'est bon pour moi, merci.
1: Bon, t'as l'air d'être sur la route, ça va, ça roule bien?
2: Oui, ça va, ça va.
1: Quel est ton trajet?
2: J'arrive à Sainte-Anne, Wally.
1: Tu y arrives déjà ou bien t'as le trajet à faire?
2: Non, j'y suis là.
1: Bon, d'accord. Bah, mais
2: c'est pas embouteillé.
1: Je te souhaite une belle soirée alors.
2: Merci à toi aussi, bon courage.
1: Merci Rebecca, à bientôt. Ben, la suite, ça se passe avec Beyoncé. Le temps pour moi de me renseigner, savoir si moi aussi je peux offrir du Kalash.

0: les amours, Kalash à l'instant dans l'After Moon Energy. Je rappelle qu'en ce moment, dans le Max Morning, vous avez la possibilité de repartir avec vos passes pour le concert. Concert que vous pourrez faire profiter à vos parents, ouais, ceux qui sont en France. N'hésitez pas, dès demain matin, 6h, à appeler lors de la diffusion du hit de Kalash. Allez, nous on poursuit tranquillou. Ben oui, on est dans l'After Moon jusqu'à 18h. À 18h, on a rendez-vous avec le Hit Mix Energy. Et ce soir, c'est Sixaf, DJ Sixaf. Il sera présent à 18h, entre 18 et 19h. Bonsoir Marie-Flore, on dit bonsoir quand on rentre ici. Ben ouais, puisque, hein? Ouais, d'accord. Allez, la suite pour nous, ce sera avec Charlie Poppy et One T One.
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1: Allez, une petite demi-heure. Dans une petite demi-heure sur Énergie, on va faire place à Sixaf. DJ Sixaf sera là pendant une heure afin de nous accompagner à ce début de soirée qui paraît plutôt bien. Mais ouais, ça paraît cool. Ça s'annonce plutôt cool. En tout cas, j'espère que c'est pareil pour vous. En tout cas, Sixaf sera là aussi pour vous à 18h. En attendant, j'ai lâché un signal et il y a quelqu'un avec moi.
2: Oui, bonsoir Thomas.
1: Bonsoir toi.
2: Les auditeurs d'énergie, c'est Marie-Claire.
1: Ça va Marie-Claire?
2: Très bien, merci. Et toi?
1: Oui, très bien aussi. Très bien.
2: C'est bien, c'est bien.
1: Ta journée?
2: C'est une bonne chose. Dans le calme.
1: Comment ça?
2: J'écoute Énergie, je me repose.
1: Ah, t'es en vacances?
2: Je suis en vacances, oui.
1: Ah d'accord, mais t'en profites un petit peu quand même.
2: J'étais en vacances jusqu'à ce midi ce matin.
1: D'accord.
2: Un week-end prolongé.
1: Un week-end prolongé?
2: Voilà.
1: D'accord. Mercredi, week-end prolongé, c'est bon ça. C'est très bon. Bon, Marie-Claire.
2: Oui, tu marques.
1: Je t'invite. Où?
2: Moi, au cinéma, par exemple.
1: Non, je vais pas... du ciné, j'en ai pas, là, sous la main. Ouais, je vais... Ben, vas-y, je t'invite au cinéma. Je t'invite au cinéma, t'inquiète.
2: Oui, au cinéma.
1: Je t'invite au cinéma. Je t'invite au cinéma. Tu iras voir Scary Movie 6.
2: Ah non, j'aime pas des films d'horreur, j'ai peur.
1: Tu iras avec un colosse. Hey, Marie-Claire.
2: Oui.
1: Tu ramèneras ton colosse avec toi.
2: C'est possible.
1: Que tu ramènes ton colosse.
2: Si c'est obligatoirement pour Scary Movie, c'est ça?
1: Mais non, je t'offrirai du cinéma ouvert, t'inquiète, ok?
2: D'accord, merci beaucoup.
1: Je te souviens. Pourquoi t'as peur des films d'horreur?
2: Ah ouais, ça stresse, hein, ça me stresse.
1: Mais non, on va t'offrir du cinéma et tu iras voir le film de ton choix. En tout cas, je te souhaite une belle soirée.
2: Merci, tu marques. Toi aussi, et à tous les auditeurs d'Énergie.
1: À bientôt.
2: À bientôt.

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Énergie dans l'After Moon au 0800 009 800. Si vous voulez voir Nasty en show, ça sera le 13 juin du côté de Bada au 888. Ça, je l'ai dit. Excellente soirée. Dans un petit moment, Sixsaf sera présent. En attendant, je vous donne déjà rendez-vous demain matin à 6h dans le Max Morning afin de repartir avec tout plein de cadeaux.

0: plus. Sur ce, je vous souhaite une belle soirée. Et juste avant de partir, je vous ai choisi Vaughan et Nirvana.
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